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5: A mix of sun and cloud this morning with a high of 10. A mix of sun and cloud to the afternoon with a high of 20. Mainly sunny into the evening with a high of 17. And overnight partly cloudy with a low of 11.

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5: A mix inside of cloud this afternoon with a high of 20. Mainly sunny to the evening with a high of 17. Partly cloudy overnight with a low of 11. And tomorrow mainly sunny with a high of 22.
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2: Partly cloudy, chance of showers and a low of 9 tonight. Mix of sun and cloud tomorrow, chance of showers and a high of 21.
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